0: quelques mois votent pour dire est-ce que oui ou non vous voulez une taxe sur la spéculation qui vous donnera de l'argent pour la rénovation thermique, est-ce que oui ou non vous voulez que l'argent de la Banque centrale, au lieu d'aller sur les marchés financiers, aille pour le climat et pour l'emploi.
1: Alors la liste sera-t-elle effectivement déposée le 16 mai au soir, la date de clôture des candidatures en 2019 ? Pierre Larouturou s'était fait élire sur la liste de Raphaël Glucksmann.
2: Laurence Perron et Maxence Lambrecq. S'il y a bien un parti qui ne partage pas ses angoisses, c'est bien le Rassemblement National. La liste menée par Jordan Bardella est grande favorite dans la plupart des enquêtes d'opinion. Marine Le Pen se rend, elle, à Mayotte aujourd'hui pour une campagne pour les européennes sur le thème de l'immigration clandestine. À Paris, la marche contre le racisme et l'islamophobie pourra avoir lieu. La justice suspend l'interdiction préfectorale de cette manifestation prévue demain. Elle estime que cette interdiction portait une atteinte grave et manifestement illégale à la liberté de manifester. C'est l'heure des vacances pour la zone B. Ça vous concerne si vous habitez notamment dans l'académie d'Aix-Marseille, de Strasbourg et celle de Rouen où ce week-end, de nombreux jeunes pensent plutôt à trouver un job pour cet été. 3000 offres pour avoir été présenté hier à l'occasion d'un forum pour les emplois saisonniers, Lucie Amadieu.
3: Devant les panneaux remplis d'annonces, Margot scrute les offres. Elle est prête à faire
4: tout et n'importe quoi. La restauration, des jobs d'hôtesse de caisse, enfin dans le commerce. Le tout, c'est de pouvoir travailler puis toucher un peu à tout aussi. Ça vous permettra de voir un petit peu ce qui peut se faire ou pas, quoi.
3: Découvrir un domaine différent de ses études, s'occuper, mais avant tout gagner de l'argent, ça compte pour Anaëlle, originaire de Tours, en études de droit à Rouen.
5: Il faut payer le logement, la nourriture, tout ça, et donc c'est aussi pour aider mes parents et aussi pour avoir un peu d'expérience professionnelle pour les stages qu'on va avoir l'année prochaine.
3: Gauthier aussi compte sur ce job d'été pour étoffer son CV. Il s'entretient avec une directrice d'un centre de loisirs d'Elbeuf.
6: Quel projet professionnel ?
7: Devenir professeur d'anglais. Donc c'est pour ça que je me suis dit, travailler avec des enfants, ça peut me permettre de commencer mon parcours futur.
6: Ok, je vois pas de diplôme dans l'animation. Est-ce que tu es non diplômé dans l'animation ? Ok. On a une réglementation par les quotas jeunesse et sport, mais on a la possibilité de prendre quelques non-diplômés.
3: Par exemple, dans cet établissement, sur les 24 saisonniers nécessaires cet été, seuls 4 pourront être des débutants.
2: Lucie Amadieu de France Bleu Normandie. En football, l'affiche de demi-finale de la Ligue des Champions féminine est 100% française. À 19h, les joueuses de l'Olympique Lyonnais accueillent celle du PSG pour un match aller très incertain entre les deux meilleures équipes françaises. On attend plus de 35 000 spectateurs. La capitaine lyonnaise Wendy Renard se réjouit de retrouver de meilleures sensations après une blessure à la cuisse qui l'a immobilisée fin décembre.
8: C'est vrai que ça fait à peu près un mois que je suis revenu sur différents matchs aussi, différentes intensités. Je fais tout de mon côté pour pouvoir retrouver le plus vite possible, mais comme on dit, rien ne remplace la compétition, donc on peut s'entraîner dur en dehors. Voilà, le rythme vient avec la compétition, donc je me sens bien, même si je pense qu'il y a encore 2-3 ajustements encore à faire, mais mes qualités, je les connais. Donc, quoi qu'il arrive, je serai déterminé et prêt.
2: Voilà, c'était la capitaine lyonnaise Wendy Renard avant cette demi-finale de Ligue des Champions féminines ce soir.
9: Et en foot hier, une victoire pour Nice. Vous aviez...
2: Tout à fait. C'était la 30e journée de Ligue 1 chez les messieurs. 3-0 face à Lorient en ouverture de cette 30e journée qui se poursuit aujourd'hui. Nantes, Rennes et Lens qui reçoit Clermont.
9: C'était le journal de François Chagnot.